0: 35 en route.
1: Engine 35 en route, ladder 20.
0: Ladder 20 en route.
1: Ladder 20 en route.